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2: Bonjour à tous et à toutes. Vide-grenier à Alzonne, c'est une journée organisée par les pompiers solidaires. Envie de chiner, de dénicher la bonne affaire ou simplement de passer un bon moment. Dimanche 13 septembre, boulodrome d'Alzonne de 8h à 16h. Pour les exposants, c'est 10 euros les 6 mètres, le café leur est offert. Restauration et buvette sur place. Inscription au 06 72 79 63 83 ou le 06 61 44 34 12. Vous pouvez également les contacter par mail occitanie@pompiers-solidaires.org. Musée de l'imprimerie, c'est à Limoux le 19 septembre de 14h à 18h. Dans le cadre des Journées européennes du patrimoine, visite sur le thème de la typographie de Gutenberg à nos jours, démonstration d'impression, explication d'autres styles d'impression comme la lithographie et la gravure taille douce. Festival de bande dessinée, c'est la 6e édition et c'est à Salles-sur-l'Hers. L'association La Bande à BD est heureuse de vous donner rendez-vous pour la 6e édition de son festival qui se tiendra les samedis 19 et dimanche 20 septembre de 10h à 12h30, de 14h30 à 18h à l'espace Angosy. Fidèle à sa volonté de faire vivre la culture de la bande dessinée sur l'ensemble du territoire, le festival change de commune d'accueil chaque année et c'est au tour de Salles-sur-l'Hers d'accueillir cette nouvelle édition. Après avoir conquis le public avec son énergie, son charisme et ses chansons pleines d'émotions, Fresto prépare sa grande tournée européenne. L'artiste Fresto, qui sera en France pour la première fois au mois de novembre, en collaboration avec le Printemps des Notes, donnera un concert le vendredi 20 novembre à Alérac. Cône fête son marbre sculpté, le marbre à l'époque romane, c'est à Cône-Minervois le 2 octobre à 17h. Kittery Cazès, professeur d'histoire de l'art médiéval à l'Université de Toulouse Jean Jaurès, évoquera la sculpture du marbre de la basilique Saint-Cernin de Toulouse au maître de Cabestany. Sculpter le marbre à l'époque romane, tel est le thème de cette conférence proposée par l'association Les Marbrières de Cône dans le cadre du Cône Minervois fête son marbre du 22 septembre au 4 octobre. Marché de potier, c'est à la Le Grain de Castelnaudary les 3 et 4 octobre de 10h à 18h. Le marché de potier organisé par l'association La Cassole prend place durant 2 jours à la Le Grain. Le marché de potier est organisé par l'association La Cassole. Cet événement est l'occasion de découvrir le travail d'une quinzaine de potiers céramistes professionnels. L'expérience théâtrale, c'est au Théâtre Jalary à Carcassonne le 8 octobre à 20h30. Cette pièce met en scène 2 acteurs de générations différentes, François Berléand et Max Boubil, pour rire avant tout et pour rendre hommage au théâtre, aux acteurs comme au public. Qui observe qui? Que se passe-t-il sur scène, dans les coulisses, dans la salle? Des superstitions, des règles, des rivalités, des anecdotes, des petits secrets seront révélés et seront surtout des prétextes pour s'en amuser tous ensemble. Saison musicale à l'Auditorium Orchestre de Chambre de Toulouse, c'est à Limoux, au Musée du Piano, le 15 octobre à 21h. Les classiques du classique, Vivaldi, Bizet, Mozart, Bach, Brahms, Tchaïkovski. Le Festival des plantes à Montagne Noire, 6e édition, c'est à Fontiès-Cabardès le 25 octobre, de 9h30 à 18h. Dans le cadre magnifiquement arboré du village de Fontiès-Cabardès, les bénévoles de l'association Art et Patrimoine seront heureux de vous accueillir pour la 6e édition. Ces 45 exposants, tous professionnels, ont à cœur de vous présenter leur activité exercée avec passion. Les pépiniéristes producteurs se feront un plaisir de vous guider et vous conseiller dans votre choix de plantes. Chacun vous propose des spécificités végétales différentes. Arbres, arbustes, plantes vivaces, aromatiques, succulentes, roses, bonsaïs. Merci de votre attention. C'était votre agenda sur Contact FM Occitanie.
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0: Bienvenue dans votre Minute Sport. La fin d'une époque. Gaël Monfils a disputé le dernier match de sa carrière au Grand Chelem dans la nuit du jeudi à vendredi. Le Parisien s'est incliné au deuxième tour de l'US Open face à l'Américain Lerner Tien. 6-3, 6-4, 6-3. À 40 ans, il raccrochera définitivement en fin de saison à Paris. Et en cyclisme, le Belge Wout Van Aert a remporté hier la 13e étape de la Vuelta. Au sprint devant le Français Valentin Paré-Peintre. Et du côté du football, trois personnes ont été interpellées hier après l'agression raciste d'un couple en marge de l'Olympique Lyonnais, Le Havre. Du côté de la Formule 1, coup de théâtre, trois mois après le Grand Prix de Monaco, la FIA rétablit les pénalties de Pierre Gasly qui perd son podium. La troisième place revient donc à Isaac Hadjar. Et enfin, le top 14 fait sa rentrée aujourd'hui et l'UFC revient à Paris. C'était votre Flash Sport. Passez un bon samedi à tous.
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2: Bonjour à tous et à toutes. Vide-grenier à Alzonne, c'est une journée organisée par les pompiers solidaires. Envie de chiner, de dénicher la bonne affaire ou simplement de passer un bon moment. Dimanche 13 septembre, boulodrome d'Alzonne de 8h à 16h. Pour les exposants, c'est 10 euros les 6 mètres, le café leur est offert. Restauration et buvette sur place. Inscription au 06 72 79 63 83 ou le 06 61 44 34 12. Vous pouvez également les contacter par mail occitanie@pompiers-solidaires.org. Musée de l'imprimerie, c'est à Limoux le 19 septembre de 14h à 18h. Dans le cadre des Journées européennes du patrimoine, visite sur le thème de la typographie de Gutenberg à nos jours, démonstration d'impression, explication d'autres styles d'impression comme la lithographie et la gravure taille douce. Festival de bande dessinée, c'est la 6e édition et c'est à Salles-sur-l'Hers. L'association La Bande à BD est heureuse de vous donner rendez-vous pour la 6e édition de son festival qui se tiendra les samedis 19 et dimanche 20 septembre de 10h à 12h30, de 14h30 à 18h à l'espace Angosy. Fidèle à sa volonté de faire vivre la culture de la bande dessinée sur l'ensemble du territoire, le festival change de commune d'accueil chaque année et c'est au tour de Salles-sur-l'Hers d'accueillir cette nouvelle édition. Après avoir conquis le public avec son énergie, son charisme et ses chansons pleines d'émotions, Fresto prépare sa grande tournée européenne. L'artiste Fresto, qui sera en France pour la première fois au mois de novembre, en collaboration avec le Printemps des Notes, donnera un concert le vendredi 20 novembre à Alérac. Cône fête son marbre sculpté, le marbre à l'époque romane, c'est à Cône-Minervois le 2 octobre à 17h. Kittery Cazès, professeur d'histoire de l'art médiéval à l'Université de Toulouse Jean Jaurès, évoquera la sculpture du marbre de la basilique Saint-Cernin de Toulouse au maître de Cabestanie. Sculpter le marbre à l'époque romane, tel est le thème de cette conférence proposée par l'association Les Marbrières de Cône dans le cadre du Cône Minervois fête son marbre du 22 septembre au 4 octobre. Marché de potier, c'est à la Halle aux Grains de Castelnaudary les 3 et 4 octobre de 10h à 18h. Le marché de potier organisé par l'association La Cassole prend place durant 2 jours à la Halle aux Grains. Le marché de potier est organisé par l'association La Cassole. Cet événement est l'occasion de découvrir le travail d'une quinzaine de potiers céramistes professionnels. L'expérience théâtrale, c'est au théâtre Jalary à Carcassonne le 8 octobre à 20h30. Cette pièce met en scène 2 acteurs de générations différentes, François Berléand et Max Boubil, pour rire avant tout et pour rendre hommage au théâtre, aux acteurs comme au public. Qui observe qui? Que se passe-t-il sur scène, dans les coulisses, dans la salle? Des superstitions, des règles, des rivalités, des anecdotes, des petits secrets seront révélés et seront surtout des prétextes pour s'en amuser tous ensemble. Saison musicale à l'Auditorium Orchestre de Chambre de Toulouse, c'est à Limoux, au Musée du Piano, le 15 octobre à 21h. Les classiques du classique, Vivaldi, Bizet, Mozart, Bach, Brahms, Tchaïkovski. Le Festival des plantes à Montagne Noire, 6e édition, c'est à Fontiès-Cabardès le 25 octobre, de 9h30 à 18h. Dans le cadre magnifiquement arboré du village de Fontiès-Cabardès, les bénévoles de l'association Art et Patrimoine seront heureux de vous accueillir pour la 6e édition. Ces 45 exposants, tous professionnels, ont à cœur de vous présenter leur activité exercée avec passion. Les pépiniéristes producteurs se feront un plaisir de vous guider et vous conseiller dans votre choix de plantes. Chacun vous propose des spécificités végétales différentes. Arbres, arbustes, plantes vivaces, aromatiques, succulentes, roses, bonsaïs. Merci de votre attention. C'était votre agenda sur Contact FM Occitanie.
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Bonjour, bonjour à tous. La mobilisation contre les violences sexistes et sexuelles aura pris hier partout en France. La proposition de loi dite intégrale portée par la députée socialiste Céline Thiébaut-Martinez est inspirée par 140 propositions d'une coalition d'associations féministes et défense des droits des enfants, entrée hier en commission spéciale à l'Assemblée nationale. Ce texte de 69 articles veut couvrir toute la chaîne de violences sexistes et sexuelles, prévention, détection précoce des victimes, création de juridiction spécialisée et reconnaissance de l'inceste comme crime à part entière. Son coût est estimé à 3 milliards d'euros par an selon le gouvernement. Le débat en séance publique à l'Assemblée est désormais attendu début octobre après un report. Et puis dans le sillage de l'affaire Liana, cette collégienne de 11 ans retrouvée morte et violée en juin dernier, des rassemblements hebdomadaires devant les tribunaux ont repris hier soir dans plusieurs villes, notamment à Uzès, à l'appel des associations qui réclament l'adoption rapide de ces textes avant la fin du quinquennat. Et puis autre temps fort de la journée, le procès de l'homme accusé de viol et du meurtre de Loana, une fillette de 10 ans retrouvée morte dans la cave d'un immeuble de Sedan en octobre 2023. Elle est retrouvée hier devant la cour d'assises des Ardennes, Charleville-Mézières. L'accusé, âgé d'une cinquantaine d'années, reconnaît le viol mais conteste le meurtre, évoquant une chute accidentelle dans un escalier. L'autopsie a pourtant révélé des coups au visage à l'origine du décès de l'enfant. Le procès doit se poursuivre jusqu'à mercredi. L'accusé encourt la réclusion criminelle à perpétuité assortie d'une période de sûreté maximale. Et puis du côté de l'économie, les buralistes se sont mobilisés hier dans plusieurs villes de France contre ce qu'ils appellent la spirale fiscale. Réunis à Muret et à Redon pour ce premier jour de la semaine de mobilisation nationale, les 22 000 sous-fonds buralistes de la Confédération réclament le gel de la fiscalité du tabac et la fin de l'indexation automatique des prix sur l'inflation. En vigueur depuis 2023, le prix du paquet doit encore passer de 13,50 € à 14,50 € en début 2027. La profession affirme avoir déjà perdu 30% de ses recettes pour un manque à gagner budgétaire estimé à 5 milliards d'euros pour l'État, au profit, selon elle, du marché parallèle. D'autres rassemblements sont prévus. Et enfin, du côté de la culture, la rentrée littéraire bat son plein dans les librairies françaises avec plusieurs centaines de nouveaux romans mis en vente ces dernières semaines entre auteurs confirmés et jeunes plumes à découvrir. C'est à la fin de cette édition. Belle fin de journée sur votre radio.

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2: Bonjour à tous et à toutes. Vide-grenier à Alzonne, c'est une journée organisée par les pompiers solidaires. Envie de chiner, de dénicher la bonne affaire ou simplement de passer un bon moment. Dimanche 13 septembre, boulodrome d'Alzonne de 8h à 16h. Pour les exposants, c'est 10 euros les 6 mètres, le café leur est offert. Restauration et buvette sur place. Inscription au 06 72 79 63 83 ou le 06 61 44 34 12. Vous pouvez également les contacter par mail occitanie@pompiers-solidaires.org. Musée de l'imprimerie, c'est à Limoux le 19 septembre de 14h à 18h. Dans le cadre des Journées européennes du patrimoine, visite sur le thème de la typographie de Gutenberg à nos jours, démonstration d'impression, explication d'autres styles d'impression comme la lithographie et la gravure taille douce. Festival de bande dessinée, c'est la 6e édition et c'est à Salles-sur-l'Hers. L'association La Bande à BD est heureuse de vous donner rendez-vous pour la 6e édition de son festival qui se tiendra les samedis 19 et dimanche 20 septembre de 10h à 12h30, de 14h30 à 18h à l'espace Angosy. Fidèle à sa volonté de faire vivre la culture de la bande dessinée sur l'ensemble du territoire, le festival change de commune d'accueil chaque année et c'est au tour de Salles-sur-l'Hers d'accueillir cette nouvelle édition. Après avoir conquis le public avec son énergie, son charisme et ses chansons pleines d'émotions, Fresto prépare sa grande tournée européenne. L'artiste Fresto, qui sera en France pour la première fois au mois de novembre, en collaboration avec le Printemps des Notes, donnera un concert le vendredi 20 novembre à Alérac. Cône fête son marbre sculpté, le marbre à l'époque romane, c'est à Cône-Minervois le 2 octobre à 17h. Kittery Cazès, professeur d'histoire de l'art médiéval à l'Université de Toulouse Jean Jaurès, évoquera la sculpture du marbre de la basilique Saint-Cernin de Toulouse au maître de Cabestany. Sculpter le marbre à l'époque romane, tel est le thème de cette conférence proposée par l'association Les Marbrières de Cône dans le cadre du Cône Minervois fête son marbre du 22 septembre au 4 octobre. Marché de Potier, c'est à la Halle aux Grains de Castelnaudary les 3 et 4 octobre de 10h à 18h. Le marché de Potier organisé par l'association La Cassole prend place durant 2 jours à la Halle aux Grains. Le marché de Potier est organisé par l'association La Cassole. Cet événement est l'occasion de découvrir le travail d'une quinzaine de potiers céramistes professionnels. L'expérience théâtrale, c'est au Théâtre Jalary à Carcassonne le 8 octobre à 20h30. Cette pièce met en scène 2 acteurs de générations différentes, François Berléand et Max Boublil, pour rire avant tout et pour rendre hommage au théâtre, aux acteurs comme au public. Qui observe qui? Que se passe-t-il sur scène, dans les coulisses, dans la salle? Des superstitions, des règles, des rivalités, des anecdotes, des petits secrets seront révélés et seront surtout des prétextes pour s'en amuser tous ensemble. Saison musicale à l'Auditorium Orchestre de Chambre de Toulouse, c'est à Limoux, au Musée du Piano, le 15 octobre à 21h. Les classiques du classique, Vivaldi, Bizet, Mozart, Bach, Brahms, Tchaïkovski. Le Festival des plantes à Montagne Noire, 6e édition, c'est à Fontiès-Cabardès le 25 octobre, de 9h30 à 18h. Dans le cadre magnifiquement arboré du village de Fontiès-Cabardès, les bénévoles de l'association Art et Patrimoine seront heureux de vous accueillir pour la 6e édition. Ces 45 exposants, tous professionnels, ont à cœur de vous présenter leur activité exercée avec passion. Les pépiniéristes producteurs se feront un plaisir de vous guider et vous conseiller dans votre choix de plantes. Chacun vous propose des spécificités végétales différentes. Arbres, arbustes, plantes vivaces, aromatiques, succulentes, roses, bonsaïs. Merci de votre attention. C'était votre agenda sur Contact FM Occitanie.
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Bonjour, bonjour à tous. La mobilisation contre les violences sexistes et sexuelles aura pris hier partout en France. La proposition de loi dite intégrale portée par la députée socialiste Céline Thiébaut-Martinez est inspirée par 140 propositions d'une coalition d'associations féministes et défense des droits des enfants, entrée hier en commission spéciale à l'Assemblée nationale. Ce texte de 69 articles veut couvrir toute la chaîne de violences sexistes et sexuelles, prévention, détection précoce des victimes, création de juridiction spécialisée et reconnaissance de l'inceste comme crime à part entière. Son coût est estimé à 3 milliards d'euros par an selon le gouvernement. Le débat en séance publique à l'Assemblée est désormais attendu début octobre après un report. Et puis dans le sillage de l'affaire Liana, cette collégienne de 11 ans retrouvée morte et violée en juin dernier, des rassemblements hebdomadaires devant les tribunaux ont repris hier soir dans plusieurs villes, notamment à Uzès, à l'appel des associations qui réclament l'adoption rapide de ces textes avant la fin du quinquennat. Et puis autre temps fort de la journée, le procès de l'homme accusé de viol et du meurtre de Loana, une fillette de 10 ans retrouvée morte dans la cave d'un immeuble de Sedan en octobre 2023, était retrouvée hier devant la cour d'assises des Ardennes, Charleville-Mézières. L'accusé, âgé d'une cinquantaine d'années, reconnaît le viol mais conteste le meurtre, évoquant une chute accidentelle dans un escalier. L'autopsie a pourtant révélé des coups au visage à l'origine du décès de l'enfant. Le procès doit se poursuivre jusqu'à mercredi. L'accusé incourt la réclusion criminelle perpétuité assortie d'une période de sûreté maximale. Et puis du côté de l'économie, les buralistes se sont mobilisés hier dans plusieurs villes de France contre ce qu'ils appellent la spirale fiscale. Réunis à Muret et à Redon pour ce premier jour de la semaine de mobilisation nationale, les 22 500 buralistes de la Confédération réclament le gel de la fiscalité du tabac et la fin de l'indexation automatique des prix sur l'inflation. En vigueur depuis 2023, le prix du paquet doit encore passer de 13,50 euros à 14,50 euros en début 2027. La profession affirme avoir déjà perdu 30% de ses recettes pour un manque à gagner budgétaire estimé à 5 milliards d'euros pour l'État au profit, selon elle, du marché parallèle. D'autres rassemblements sont prévus. Et enfin, du côté de la culture, la rentrée littéraire bat son plein dans les librairies françaises avec plusieurs centaines de nouveaux romans mis en vente ces dernières semaines entre auteurs confirmés et jeunes plumes à découvrir. C'est à la fin de cette édition. Belle fin de journée sur votre radio.

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Voici Salambo.

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2: Bonjour à tous et à toutes. Vide-grenier à Alzonne, c'est une journée organisée par les pompiers solidaires. Envie de chiner, de dénicher la bonne affaire ou simplement de passer un bon moment. Dimanche 13 septembre, boulodrome d'Alzonne de 8h à 16h. Pour les exposants, c'est 10 euros les 6 mètres, le café leur est offert. Restauration et buvette sur place. Inscription au 06 72 79 63 83 ou le 06 61 44 34 12. Vous pouvez également les contacter par mail occitanie@pompiers-solidaires.org. Musée de l'imprimerie, c'est à Limoux le 19 septembre de 14h à 18h. Dans le cadre des Journées européennes du patrimoine, visite sur le thème de la typographie de Gutenberg à nos jours, démonstration d'impression, explication d'autres styles d'impression comme la lithographie et la gravure taille douce. Festival de bande dessinée, c'est la 6e édition et c'est à Salles-sur-l'Hers. L'association La Bande à BD est heureuse de vous donner rendez-vous pour la 6e édition de son festival qui se tiendra les samedis 19 et dimanche 20 septembre de 10h à 12h30, de 14h30 à 18h à l'espace Angosy. Fidèle à sa volonté de faire vivre la culture de la bande dessinée sur l'ensemble du territoire, le festival change de commune d'accueil chaque année et c'est au tour de Salles-sur-l'Hers d'accueillir cette nouvelle édition. Après avoir conquis le public avec son énergie, son charisme et ses chansons pleines d'émotions, Fresto prépare sa grande tournée européenne. L'artiste Fresto, qui sera en France pour la première fois au mois de novembre, en collaboration avec le Printemps des Notes, donnera un concert le vendredi 20 novembre à Alérac. Cône fête son marbre sculpté, le marbre à l'époque romane, c'est à Cône-Minervois le 2 octobre à 17h. Kittery Cazès, professeur d'histoire de l'art médiéval à l'Université de Toulouse Jean Jaurès, évoquera la sculpture du marbre de la basilique Saint-Cernin de Toulouse au maître de Cabestanie. Sculpter le marbre à l'époque romane, tel est le thème de cette conférence proposée par l'association Les Marbrières de Cône dans le cadre du Cône Minervois fête son marbre du 22 septembre au 4 octobre. Marché de potier, c'est à la Halle aux Grains de Castelnaudary les 3 et 4 octobre de 10h à 18h. Le marché de potier organisé par l'association La Cassole prend place durant 2 jours à la Halle aux Grains. Le marché de potier est organisé par l'association La Cassole. Cet événement est l'occasion de découvrir le travail d'une quinzaine de potiers céramistes professionnels. L'expérience théâtrale, c'est au théâtre Jalary à Carcassonne le 8 octobre à 20h30. Cette pièce met en scène 2 acteurs de générations différentes, François Berléand et Max Boublil, pour rire avant tout et pour rendre hommage au théâtre, aux acteurs comme au public. Qui observe qui? Que se passe-t-il sur scène, dans les coulisses, dans la salle? Des superstitions, des règles, des rivalités, des anecdotes, des petits secrets seront révélés et seront surtout des prétextes pour s'en amuser tous ensemble. Saison musicale à l'Auditorium Orchestre de Chambre de Toulouse, c'est à Limoux, au Musée du Piano, le 15 octobre à 21h. Les classiques du classique, Vivaldi, Bizet, Mozart, Bach, Brahms, Tchaïkovski. Le Festival des plantes à Montagne Noire, 6e édition, c'est à Fontiès-Cabardès le 25 octobre, de 9h30 à 18h. Dans le cadre magnifiquement arboré du village de Fontiès-Cabardès, les bénévoles de l'association Arts et Patrimoine seront heureux de vous accueillir pour la 6e édition. Ces 45 exposants, tous professionnels, ont à cœur de vous présenter leur activité exercée avec passion. Les pépiniéristes producteurs se feront un plaisir de vous guider et vous conseiller dans votre choix de plantes. Chacun vous propose des spécificités végétales différentes. Arbres, arbustes, plantes vivaces, aromatiques, succulentes, roses, bonsaïs. Merci de votre attention. C'était votre agenda sur Contact FM Occitanie.
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2: Bonjour à tous et à toutes. Aujourd'hui, je vous propose de faire un petit tour du côté du théâtre dans les vignes et découvrir le premier spectacle de la saison, Quelle pagaille. Pour en savoir plus, j'ai le plaisir de recevoir Camille Dehaut, chargée des relations publiques. Bonjour Camille.
3: Bonjour à toi, bonjour tout le monde.
2: Alors aujourd'hui, tu vas nous parler de ce spectacle qui se joue le 20 septembre à 17h.
3: Oui, c'est un spectacle de clown traditionnel qu'on accueille au Théâtre dans les Vignes. C'est pas la première fois qu'on le programme. On l'avait déjà eu avant le Covid et ça avait été un coup de cœur. Notamment parce qu'en plus, cette compagnie, on la connaît depuis les débuts du théâtre. C'est le Cirque Cric qui est mené par le catalan Tortel Poltrona, que vous connaissez peut-être parce que c'est le cofondateur de Clowns sans frontières. Donc, ouais. Cette énorme association qui est née dans les années 90 et qui, en fait, amène des spectacles de clowns dans les zones de guerre partout dans le monde pour faire rire les enfants et les grands. Et donc, le spectacle que l'on accueille, Quelle pagaille, ils seront trois clowns au plateau, dont Tortel Poltrona, deux clowns et un Auguste, donc le clown blanc. Et ils se proposent en fait de revisiter tous les célèbres clowns, tous les grands personnages clownesques du passé, ça va des frères Martini à Zavatta, pour nous faire rire, en fait, pour nous montrer que ce qui faisait rire nos grands-parents et nos parents fonctionne encore maintenant, parce que le clown, c'est assez intemporel. C'est un spectacle qui va reposer beaucoup sur des gags, sur des gamelles aussi, c'est très visuel, c'est léger, ça fait du bien et c'est pour toute la famille.
2: Alors c'est un spectacle qui est ouvert à tous, je suppose.
3: C'est ouvert à tous à partir de 6 ans et ça dure 1h10. C'est sur réservation obligatoire, vous pouvez réserver sur notre billetterie en ligne, il suffit d'aller sur notre site, le Théâtre dans les Vignes. Et sinon vous pouvez nous envoyer un mail à l'adresse letheatredanslesvignes@tdlv.net ou nous téléphoner au 04 68 72 30 55. Et c'est pas tout, parce que cette journée, on a voulu qu'elle soit un petit peu particulière. C'est le premier spectacle de la saison et ça tombe aussi sur le week-end des Journées du Patrimoine. Donc on va organiser une après-midi assez complète. On vous donne rendez-vous à 14h30. Il y aura en fait une conférence dans le cadre des Journées du Patrimoine menée par Monsieur Guézard, qui est un fan de patrimoine qui vit dans les villages qui vit dans un village autour du TDLV, et il va vous parler en fait du patrimoine en réhabilitation dans le Limouxin et à Cornaise. Donc c'est une conférence plutôt pour les adultes, entre 14h30 et 16h. Et après ça, juste avant le spectacle, on proposera des crêpes aussi en cantine, réalisées par

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2: Bonjour à tous et à toutes. Vide-grenier à Alzonne, c'est une journée organisée par les pompiers solidaires. Envie de chiner, de dénicher la bonne affaire ou simplement de passer un bon moment. Dimanche 13 septembre, boulodrome d'Alzonne de 8h à 16h. Pour les exposants, c'est 10 euros les 6 mètres, le café leur est offert. Restauration et buvette sur place. Inscription au 06 72 79 63 83 ou le 06 61 44 34 12. Vous pouvez également les contacter par mail occitanie@pompiers-solidaires.org. Musée de l'imprimerie, c'est à Limoux le 19 septembre de 14h à 18h. Dans le cadre des Journées européennes du patrimoine, visite sur le thème de la typographie de Gutenberg à nos jours, démonstration d'impression, explication d'autres styles d'impression comme la lithographie et la gravure taille douce. Festival de bande dessinée, c'est la 6e édition et c'est à Salles-sur-l'Hers. L'association La Bande à BD est heureuse de vous donner rendez-vous pour la 6e édition de son festival qui se tiendra les samedis 19 et dimanche 20 septembre de 10h à 12h30, de 14h30 à 18h à l'espace Angosy. Fidèle à sa volonté de faire vivre la culture de la bande dessinée sur l'ensemble du territoire, le festival change de commune d'accueil chaque année et c'est au tour de Salles-sur-l'Hers d'accueillir cette nouvelle édition. Après avoir conquis le public avec son énergie, son charisme et ses chansons pleines d'émotions, Fresto prépare sa grande tournée européenne. L'artiste Fresto, qui sera en France pour la première fois au mois de novembre, en collaboration avec le Printemps des Notes, donnera un concert le vendredi 20 novembre à Alérac. Cône fête son marbre, sculpté le marbre à l'époque romane, c'est à Cône-Minervois le 2 octobre à 17h. Vittori Cazès, professeur d'histoire de l'art médiéval à l'Université de Toulouse Jean Jaurès, évoquera la sculpture du marbre de la basilique Saint-Cernin de Toulouse au maître de Cabestany. Sculpter le marbre à l'époque romane, tel est le thème de cette conférence proposée par l'association Les Marbrières de Cône dans le cadre du Cône Minervois fête son marbre du 22 septembre au 4 octobre. Marché de potier, c'est à la Le Grain de Castelnaudary les 3 et 4 octobre de 10h à 18h. Le marché de potier organisé par l'association La Cassole prend place durant 2 jours à la Le Grain. Le marché de potier est organisé par l'association La Cassole. Cet événement est l'occasion de découvrir le travail d'une quinzaine de potiers céramistes professionnels. L'expérience théâtrale, c'est au Théâtre Jalary à Carcassonne le 8 octobre à 20h30. Cette pièce met en scène 2 acteurs de générations différentes, François Berléand et Max Boublil, pour rire avant tout et pour rendre hommage au théâtre, aux acteurs comme au public. Qui observe qui? Que se passe-t-il sur scène, dans les coulisses, dans la salle? Des superstitions, des règles, des rivalités, des anecdotes, des petits secrets seront révélés et seront surtout des prétextes pour s'en amuser tous ensemble. Saison musicale à l'Auditorium Orchestre de Chambre de Toulouse, c'est à Limoux, au Musée du Piano, le 15 octobre à 21h. Les classiques du classique, Vivaldi, Bizet, Mozart, Bach, Brahms, Tchaïkovski. Le Festival des plantes à Montagne Noire, 6e édition, c'est à Fontiès-Cabardès le 25 octobre, de 9h30 à 18h. Dans le cadre magnifiquement arboré du village de Fontiès-Cabardès, les bénévoles de l'association Art et Patrimoine seront heureux de vous accueillir pour la 6e édition. Ces 45 exposants, tous professionnels, ont à cœur de vous présenter leur activité exercée avec passion. Les pépiniéristes producteurs se feront un plaisir de vous guider et vous conseiller dans votre choix de plantes. Chacun vous propose des spécificités végétales différentes. Arbres, arbustes, plantes vivaces, aromatiques, succulentes, roses, bonsaïs. Merci de votre attention. C'était votre agenda sur Contact FM Occitanie.
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Bonjour, bonjour à tous. La mobilisation contre les violences sexistes et sexuelles aura pris hier partout en France. La proposition de loi dite intégrale portée par la députée socialiste Céline Thiébaut-Martinez est inspirée par 140 propositions d'une coalition d'associations féministes et défense des droits des enfants, entrée hier en commission spéciale à l'Assemblée nationale. Ce texte de 69 articles veut couvrir toute la chaîne de violences sexistes et sexuelles, prévention, détection précoce des victimes, création de juridiction spécialisée et reconnaissance de l'inceste comme crime à part entière. Son coût est estimé à 3 milliards d'euros par an selon le gouvernement. Le débat en séance publique à l'Assemblée est désormais attendu début octobre après un report. Et puis dans le sillage de l'affaire Liana, cette collégienne de 11 ans retrouvée morte et violée en juin dernier, des rassemblements hebdomadaires devant les tribunaux ont repris hier soir dans plusieurs villes, notamment à Uzès, à l'appel des associations qui réclament l'adoption rapide de ces textes avant la fin du quinquennat. Et puis autre temps fort de la journée, le procès de l'homme accusé de viol et du meurtre de Loana, une fillette de 10 ans retrouvée morte dans la cave d'un immeuble de Sedan en octobre 2023, était retrouvée hier devant la cour d'assises des Ardennes, Charleville-Mézières. L'accusé, âgé d'une cinquantaine d'années, reconnaît le viol mais conteste le meurtre, évoquant une chute accidentelle dans un escalier. L'autopsie a pourtant révélé des coups au visage à l'origine du décès de l'enfant. Le procès doit se poursuivre jusqu'à mercredi. L'accusé incourt la réclusion criminelle à perpétuité assortie d'une période de sûreté maximale. Et puis du côté de l'économie, les buralistes se sont mobilisés hier dans plusieurs villes de France contre ce qu'ils appellent la spirale fiscale. Réunis à Muret et à Redon pour ce premier jour de la semaine de mobilisation nationale, les 22 500 buralistes de la Confédération réclament le gel de la fiscalité du tabac et la fin de l'indexation automatique des prix sur l'inflation. En vigueur depuis 2023, le prix du paquet doit encore passer de 13,50 euros à 14,50 euros en début 2027. La profession affirme avoir déjà perdu 30% de ses recettes pour un manque à gagner budgétaire estimé à 5 milliards d'euros pour l'État au profit, selon elle, du marché parallèle. D'autres rassemblements sont prévus. Et enfin, du côté de la culture, la rentrée littéraire bat son plein dans les librairies françaises avec plusieurs centaines de nouveaux romans mis en vente ces dernières semaines entre auteurs confirmés et jeunes plumes à découvrir. C'est à la fin de cette édition. Belle fin de journée sur votre radio.

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0: Bonjour, bonjour à tous. La mobilisation contre les violences sexistes et sexuelles aura pris hier partout en France. La proposition de loi dite intégrale portée par la députée socialiste Céline Thiébaut-Martinez est inspirée par 140 propositions d'une coalition d'associations féministes et défense des droits des enfants, entrée hier en commission spéciale à l'Assemblée nationale. Ce texte de 69 articles veut couvrir toute la chaîne de violences sexistes et sexuelles, prévention, détection précoce des victimes, création de juridiction spécialisée et reconnaissance de l'inceste comme crime à part entière. Son coût est estimé à 3 milliards d'euros par an selon le gouvernement. Le débat en séance publique à l'Assemblée est désormais attendu début octobre après un report. Et puis dans le sillage de l'affaire Liana, cette collégienne de 11 ans retrouvée morte et violée en juin dernier, des rassemblements hebdomadaires devant les tribunaux ont repris hier soir dans plusieurs villes, notamment à Uzès, à l'appel des associations qui réclament l'adoption rapide de ces textes avant la fin du quinquennat. Et puis autre temps fort de la journée, le procès de l'homme accusé de viol et du meurtre de Loana, une fillette de 10 ans retrouvée morte dans la cave d'un immeuble de Sedan en octobre 2023. Elle est retrouvée hier devant la cour d'assises des Ardennes, Charleville-Mézières. L'accusé, âgé d'une cinquantaine d'années, reconnaît le viol mais conteste le meurtre, évoquant une chute accidentelle dans un escalier. L'autopsie a pourtant révélé des coups au visage à l'origine du décès de l'enfant. Le procès doit se poursuivre jusqu'à mercredi. L'accusé encourt la réclusion criminelle à perpétuité, assortie d'une période de sûreté maximale. Et puis du côté de l'économie, les buralistes se sont mobilisés hier dans plusieurs villes de France contre ce qu'ils appellent la spirale fiscale. Réunis à Muret et à Redon pour ce premier jour de la semaine de mobilisation nationale, les 22 500 buralistes de la Confédération réclament le gel de la fiscalité du tabac et la fin de l'indexation automatique des prix sur l'inflation. En vigueur depuis 2023, le prix du paquet doit encore passer de 13,50 € à 14,50 € en début 2027. La profession affirme avoir déjà perdu 30% de ses recettes pour un manque à gagner budgétaire estimé à 5 milliards d'euros pour l'État au profit, selon elle, du marché parallèle. D'autres rassemblements sont prévus. Et enfin, du côté de la culture, la rentrée littéraire bat son plein dans les librairies françaises avec plusieurs centaines de nouveaux romans mis en vente ces dernières semaines entre auteurs confirmés et jeunes plumes à découvrir. C'est à la fin de cette édition. Belle fin de journée sur votre radio.
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2: Bonjour à tous et à toutes. Vide-grenier à Alzonne, c'est une journée organisée par les pompiers solidaires. Envie de chiner, de dénicher la bonne affaire ou simplement de passer un bon moment. Dimanche 13 septembre, boulodrome d'Alzonne de 8h à 16h. Pour les exposants, c'est 10 euros les 6 mètres, le café leur est offert. Restauration et buvette sur place. Inscription au 06 72 79 63 83 ou le 06 61 44 34 12. Vous pouvez également les contacter par mail occitanie@pompiers-solidaires.org. Musée de l'imprimerie, c'est à Limoux le 19 septembre de 14h à 18h. Dans le cadre des Journées européennes du patrimoine, visite sur le thème de la typographie de Gutenberg à nos jours, démonstration d'impression, explication d'autres styles d'impression comme la lithographie et la gravure taille douce.

Dordu, dans votre minute sport, à la une, le récital des Bleus du basket. Au mondial féminin à Berlin, l'équipe de France a écrasé le Nigeria 111 à 56 hier avec deux paniers à 3 points. Un record de compétition. Gabby Williams a marqué 25 points avec 3 victoires en 3 matchs. Les Françaises filent au quart de finale. Et du côté du football, surprise au Vélodrome dimanche soir, le Paris FC a battu Marseille 3 à 2 grâce à un triplé de Lassine Sinakoyo. Les Parisiens sont deuxièmes de la Ligue 1 à 2 points de Monaco. Et puis en rugby, le champion de France est déjà tombé. Toulouse s'est incliné 30 à 27 à La Rochelle sur un pénalty d'Antoine Astoy après à La Sirène. Et du côté de la Formule 1, Kimi Antonelli a gagné le Grand Prix d'Italie. Pierre Gasly a terminé 7e et enfin la Ligue des champions fait son retour dès ce mardi soir. C'était votre Flash Sport. Très bon mardi.

C'est une histoire connue dans la mer Caraïbe, entre une gitane de La Havane et un marin jamaïcain. Le venin.

0: 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C'est un nouvel équipement qui a été mis à la disposition des sapeurs-pompiers pour lutter contre les incendies dans l'Aude. Un hélicoptère qui a été basé tout l'été à l'aérodrome de Lézignan-Corbières pour faciliter la surveillance des massifs à risque et intervenir dans les meilleurs délais sur les feux. Et aujourd'hui, pour nous présenter un petit peu plus ce qui s'est passé, ce qui a pu se passer, ce qui se passera dans l'avenir avec cet hélicoptère et tout ce que ça peut nous permettre d'anticiper, nous recevons le capitaine Philippe Régis qui fait partie des sapeurs-pompiers du 10 de l'Aude. Bonjour.
1: Bonjour.
0: Alors peut-être que dans un premier temps, je peux vous laisser vous présenter. Je disais, vous êtes capitaine des pompiers. Vous êtes aussi chef du groupement territorial. Je vous laisse nous expliquer un petit peu.
1: Oui, bien sûr. Alors écoutez, comme vous l'avez très bien annoncé, tout d'abord, je suis effectivement chef de groupement territorial dans le département de l'Aude. Et parallèlement à cette fonction-là, je m'occupe donc de l'hélicoptère bombardier d'eau depuis cet été. L'hélicoptère bombardier d'eau, comme vous l'avez précisé, a été financé par le conseil départemental, mais également par l'association des maires de l'Aude, notamment grâce aux dons qui ont été collectés suite au feu de Ribotte. Cet hélicoptère qui est basé à Lézignan-Corbières. Alors pourquoi Lézignan-Corbières? C'est purement stratégique. L'emplacement est idéal pour nous parce qu'il nous permet de nous projeter, que ce soit sur l'est du département, ou sur l'ouest, ou même sur la partie haute-vallée de l'Aude. Et 800 litres d'eau, vous l'avez très bien précisé, ça paraît pas beaucoup. Pour autant, nous, elle nous permet de faire très rapidement une projection de l'hélicoptère sur un départ de feu avec un double objectif. Le premier objectif, c'est d'arriver en premier avant même les moyens terrestres et de faire une analyse de la zone, de collecter des renseignements et de pouvoir quantifier des moyens supplémentaires ou, à contrario, en diminuer si le feu n'était pas très important. Mais il nous permet surtout, en étant projeté rapidement, de pouvoir commencer à faire des actions qui sont même très souvent décisives, notamment en attaquant un début de feu avant qu'il prenne des proportions important. Le plan Corbière qui a été mis en place suite aux nombreux feux que nous avons eus l'année dernière mettait en avant dans ses préconisations la mise en place de cet hélicoptère pour pouvoir avoir une action rapide dans le cadre de la doctrine nationale qui est l'engagement massif de moyens le plus rapidement possible pour éviter justement que le feu prenne de l'ampleur.
0: Pour qu'on comprenne bien, parce qu'on sait que on a accès à certains autres moyens aériens, je pense au Canadair, au Dash, quelle va être la différence entre un hélicoptère et ce genre de moyens?
1: Alors l'hélicoptère est un moyen complémentaire. Aujourd'hui, sur le dispositif national, qui est l'actualité aujourd'hui sur toute la France, nous avons plusieurs moyens. Vous l'avez vu, nous avons les Canadair traditionnels, nous avons les Dash, les Milan, les avions de ligne qui sont rééquipés l'été pour pouvoir larguer notamment du retardant. Et nous avons les hélicoptères, soit de l'État, donc les Super Puma ou les Écureuils, mais également le moyen départemental qui est notre Morane, qui nous sert à faire ces missions de lutte et de reconnaissance. Alors, on agit, on va dire, parallèlement. C'est-à-dire que nos hélicos ont pour objectif de faire, comme je vous le disais, de la projection rapide, de faire de la première intervention pour éviter, soit pour éteindre le feu, soit pour le contenir le temps que les moyens au sol arrivent, mais également pour le contenir en attendant l'arrivée des moyens nationaux. Donc, en gros, l'idée, c'est de soit de l'arrêter, soit de le contenir, mais en aucun cas, notre hélico n'a pas pour vertu de rester sur un feu qui est établi, comme on a pu connaître l'année dernière, sur des gros feux comme Ribotte ou autre, mais simplement de pouvoir se reprojeter rapidement sur sa base pour pouvoir intervenir sur tout départ de feu. Donc on est complémentaire. Parfois on s'intègre dans le dispositif pour traiter notamment les sautes de feu, mais la vertu de notre hélicoptère départemental n'est pas de rester sur un feu établi. C'est vraiment pour faire, comme je vous le disais, du renseignement, pour faire de la lutte aérienne avec ces sauts souples qui permet de remplir 800 litres d'eau, avec des norias très proches pour avoir une continuité dans les largages. Mais également, on a également d'autres missions. On peut faire le transport du commandant des opérations de secours pour faire des reconnaissances sur le terrain. On peut embarquer un chef de secteur. Voilà.
0: L'arrivée de cet hélicoptère, c'est une belle avancée après la saison dernière qui a été absolument terrible dans les Corbières. Qu'est-ce qui se passe après qu'un feu soit éteint? Quelle est votre mission en tant que pompier?
1: Alors, il y a plusieurs choses. Le feu, quand on considère éteint, c'est qu'on estime qu'il n'y a plus de risque de reprise, c'est que le travail de noyage a bien été effectué et que la surveillance est bien achevée et qu'on est sûr que le feu ne va pas reprendre. Donc nous, on a deux choses. Quand on passe le éteint, pour nous, la mission est terminée et l'opération, voilà, ça s'arrête là. Tant qu'on passe pas le feu éteint, on a un gros travail de noyage, un gros travail de surveillance. L'objectif étant de pouvoir, après que le feu ait été fixé, passer la prochaine étape du feu éteint, mais pour être certain qu'il n'y ait plus de fumée, pour être certain qu'il n'y ait plus de risque de reprise, de façon à ce qu'on puisse quitter le champ en ayant fait tout ce que nous avions à faire pour être serein.
0: Alors je pense à la fin de cette saison et aux saisons prochaines, quelques préconisations peut-être essentielles à rappeler pour éviter tout départ de feu, surtout dans nos massifs.
1: Ah bah écoutez, oui, alors c'est une redite malheureusement, mais c'est très important de le repréciser. Bon, il y a tout un tas de choses. Premièrement, alors c'est basique, mais c'est ne pas jeter de cigarettes à travers la vitre, ou même sans être forcément en voiture, mais de ne pas jeter de cigarettes. C'est respecter les obligations de débroussaillement qui, quand elles ne sont pas respectées, contribuent à nous propager des incendies, notamment sur de l'habitat. Et c'est également du bon sens, hein. C'est pas faire de barbecue, c'est pas avoir la bonne idée de faire de lancer des pétards ou tout ce qui pourrait causer un départ de feu. Donc il faut être vigilant à ça. Et ensuite, dans les consignes de vigilance, si quelqu'un s'aperçoit qu'il y a un départ de feu, de pas attendre d'appeler immédiatement les sapeurs-pompiers, d'être le plus précis sur la localisation pour que nous on gagne du temps sur l'engagement des secours. Et voilà. Donc dans le doute, si on a une fumée ou quoi que ce soit, il faut appeler. Il n'y a pas de doute à avoir. Il faut lever le doute.
0: Merci beaucoup.
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Bonjour, bonjour à tous. La mobilisation contre les violences sexistes et sexuelles aura pris hier partout en France. La proposition de loi dite intégrale portée par la députée socialiste Céline Thiébaut-Martinez est inspirée par 140 propositions d'une coalition d'associations féministes et défense des droits des enfants, entrée hier en commission spéciale à l'Assemblée nationale. Ce texte de 69 articles veut couvrir toute la chaîne de violences sexistes et sexuelles, prévention, détection précoce des victimes, création de juridiction spécialisée et reconnaissance de l'inceste comme crime à part entière. Son coût est estimé à 3 milliards d'euros par an selon le gouvernement. Le débat en séance publique à l'Assemblée est désormais attendu début octobre après un report. Et puis dans le sillage de l'affaire Liana, cette collégienne de 11 ans retrouvée morte et violée en juin dernier, des rassemblements hebdomadaires devant les tribunaux ont repris hier soir dans plusieurs villes, notamment à Uzès, à l'appel des associations qui réclament l'adoption rapide de ces textes avant la fin du quinquennat. Et puis autre temps fort de la journée, le procès de l'homme accusé de viol et du meurtre de Loana, une fillette de 10 ans retrouvée morte dans la cave d'un immeuble de Sedan en octobre 2023. Elle est retrouvée hier devant la cour d'assises des Ardennes, Charleville-Mézières. L'accusé, âgé d'une cinquantaine d'années, reconnaît le viol mais conteste le meurtre, évoquant une chute accidentelle dans un escalier. L'autopsie a pourtant révélé des coups au visage à l'origine du décès de l'enfant. Le procès doit se poursuivre jusqu'à mercredi. L'accusé encourt la réclusion criminelle à perpétuité assortie d'une période de sûreté maximale. Et puis du côté de l'économie, les buralistes se sont mobilisés hier dans plusieurs villes de France contre ce qu'ils appellent la spirale fiscale. Réunis à Muret et à Redon pour ce premier jour de la semaine de mobilisation nationale, les 22 000 sous-fonds buralistes de la Confédération réclament le gel de la fiscalité du tabac et la fin de l'indexation automatique des prix sur l'inflation. En vigueur depuis 2023, le prix du paquet doit encore passer de 13,50 à 14,50 en début 2027. La profession affirme avoir déjà perdu 30% de ses recettes pour un manque à gagner budgétaire estimé à 5 milliards d'euros pour l'État au profit, selon elle, du marché parallèle. D'autres rassemblements sont prévus. Et enfin, du côté de la culture, la rentrée littéraire bat son plein dans les librairies françaises avec plusieurs centaines de nouveaux romans mis en vente ces dernières semaines entre auteurs confirmés et jeunes plumes à découvrir. C'est à la fin de cette édition. Belle fin de journée sur votre radio.

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2: Bonjour à tous et à toutes. Vide-grenier à Alzonne, c'est une journée organisée par les pompiers solidaires. Envie de chiner, de dénicher la bonne affaire ou simplement de passer un bon moment. Dimanche 13 septembre, boulodrome d'Alzonne de 8h à 16h. Pour les exposants, c'est 10 euros les 6 mètres, le café leur est offert. Restauration et buvette sur place. Inscription au 06 72 79 63 83 ou le 06 61 44 34 12. Vous pouvez également les contacter par mail occitanie@pompiers-solidaires.org. Musée de l'imprimerie, c'est à Limoux le 19 septembre de 14h à 18h. Dans le cadre des Journées européennes du patrimoine, visite sur le thème de la typographie de Gutenberg à nos jours, démonstration d'impression, explication d'autres styles d'impression comme la lithographie et la gravure taille douce. Festival de bande dessinée, c'est la 6e édition et c'est à Salles-sur-Lers. L'association La Bande à BD est heureuse de vous donner rendez-vous pour la 6e édition de son festival qui se tiendra les samedis 19 et dimanche 20 septembre de 10h à 12h30, de 14h30 à 18h à l'espace Angosy. Fidèle à sa volonté de faire vivre la culture de la bande dessinée sur l'ensemble du territoire, le festival change de commune d'accueil chaque année et c'est au tour de Salles-sur-Lers d'accueillir cette nouvelle édition. Après avoir conquis le public avec son énergie, son charisme et ses chansons pleines d'émotions, Fresto prépare sa grande tournée européenne. L'artiste Fresto, qui sera en France pour la première fois au mois de novembre, en collaboration avec le Printemps des Notes, donnera un concert le vendredi 20 novembre à Alérac. Cône fête son marbre sculpté, le marbre à l'époque romane, c'est à Cône-Minervois le 2 octobre à 17h. Kittery Cazès, professeur d'histoire de l'art médiéval à l'Université de Toulouse Jean Jaurès, évoquera la sculpture du marbre de la basilique Saint-Cernin de Toulouse au maître de Cabestany. Sculpter le marbre à l'époque romane, tel est le thème de cette conférence proposée par l'association Les Marbrières de Cône dans le cadre du Cône Minervois fête son marbre du 22 septembre au 4 octobre. Marché de potier, c'est à la Le Grain de Castelnaudary les 3 et 4 octobre de 10h à 18h. Le marché de potier organisé par l'association La Cassole prend place durant 2 jours à la Le Grain. Le marché de potier est organisé par l'association La Cassole. Cet événement est l'occasion de découvrir le travail d'une quinzaine de potiers céramistes professionnels. L'expérience théâtrale, c'est au Théâtre Jalary à Carcassonne le 8 octobre à 20h30. Cette pièce met en scène 2 acteurs de générations différentes, François Berléand et Max Boubil, pour rire avant tout et pour rendre hommage au théâtre, aux acteurs comme au public. Qui observe qui? Que se passe-t-il sur scène, dans les coulisses, dans la salle? Des superstitions, des règles, des rivalités, des anecdotes, des petits secrets seront révélés et seront surtout des prétextes pour s'en amuser tous ensemble. Saison musicale à l'Auditorium Orchestre de Chambre de Toulouse, c'est à Limoux, au Musée du Piano, le 15 octobre à 21h. Les classiques du classique, Vivaldi, Bizet, Mozart, Bach, Brahms, Tchaïkovski. Le Festival des plantes à Montagne Noire, 6e édition, c'est à Fontiès-Cabardès le 25 octobre, de 9h30 à 18h. Dans le cadre magnifiquement arboré du village de Fontiès-Cabardès, les bénévoles de l'association Art et Patrimoine seront heureux de vous accueillir pour la 6e édition. Ces 45 exposants, tous professionnels, ont à cœur de vous présenter leur activité exercée avec passion. Les pépiniéristes producteurs se feront un plaisir de vous guider et vous conseiller dans votre choix de plantes. Chacun vous propose des spécificités végétales différentes. Arbres, arbustes, plantes vivaces, aromatiques, succulentes, roses, bonsaïs. Merci de votre attention. C'était votre agenda sur Contact FM Occitanie.
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2: Bonjour à tous et à toutes. Vide-grenier à Alzonne, c'est une journée organisée par les pompiers solidaires. Envie de chiner, de dénicher la bonne affaire ou simplement de passer un bon moment. Dimanche 13 septembre, boulodrome d'Alzonne de 8h à 16h. Pour les exposants, c'est 10 euros les 6 mètres, le café leur est offert. Restauration et buvette sur place. Inscription au 06 72 79 63 83 ou le 06 61 44 34 12. Vous pouvez également les contacter par mail occitanie@pompiers-solidaires.org. Musée de l'imprimerie, c'est à Limoux le 19 septembre de 14h à 18h. Dans le cadre des Journées européennes du patrimoine, visite sur le thème de la typographie de Gutenberg à nos jours, démonstration d'impression, explication d'autres styles d'impression comme la lithographie et la gravure taille douce. Festival de bande dessinée, c'est la 6e édition et c'est à Salles-sur-l'Hers. L'association La Bande à BD est heureuse de vous donner rendez-vous pour la 6e édition de son festival qui se tiendra les samedis 19 et dimanche 20 septembre de 10h à 12h30, de 14h30 à 18h à l'espace Angosy. Fidèle à sa volonté de faire vivre la culture de la bande dessinée sur l'ensemble du territoire, le festival change de commune d'accueil chaque année et c'est au tour de Salles-sur-l'Hers d'accueillir cette nouvelle édition. Après avoir conquis le public avec son énergie, son charisme et ses chansons pleines d'émotions, Fresto prépare sa grande tournée européenne. L'artiste Fresto, qui sera en France pour la première fois au mois de novembre, en collaboration avec le Printemps des Notes, donnera un concert le vendredi 20 novembre à Alérac. Cône fête son marbre, sculpté le marbre à l'époque romane, c'est à Cône-Minervois le 2 octobre à 17h. Kittery Cazès, professeur d'histoire de l'art médiéval à l'Université de Toulouse Jean Jaurès, évoquera la sculpture du marbre de la basilique Saint-Cernin de Toulouse au maître de Cabestany. Sculpter le marbre à l'époque romane, tel est le thème de cette conférence proposée par l'association Les Marbrières de Cône dans le cadre du Cône Minervois fête son marbre du 22 septembre au 4 octobre. Marché de potier, c'est à la Le Grain de Castelnaudary les 3 et 4 octobre de 10h à 18h. Le marché de potier organisé par l'association La Cassole prend place durant 2 jours à la Le Grain. Le marché de potier est organisé par l'association La Cassole. Cet événement est l'occasion de découvrir le travail d'une quinzaine de potiers céramistes professionnels. L'expérience théâtrale, c'est au Théâtre Jalary à Carcassonne le 8 octobre à 20h30. Cette pièce met en scène 2 acteurs de générations différentes, François Berléand et Max Boublil, pour rire avant tout et pour rendre hommage au théâtre, aux acteurs comme au public. Qui observe qui? Que se passe-t-il sur scène, dans les coulisses, dans la salle? Des superstitions, des règles, des rivalités, des anecdotes, des petits secrets seront révélés et seront surtout des prétextes pour s'en amuser tous ensemble. Saison musicale à l'Auditorium Orchestre de Chambre de Toulouse, c'est à Limoux, au Musée du Piano, le 15 octobre à 21h. Les classiques du classique, Vivaldi, Bizet, Mozart, Bach, Brahms, Tchaïkovski. Le Festival des plantes à Montagne Noire, 6e édition, c'est à Fontiès-Cabardès le 25 octobre, de 9h30 à 18h. Dans le cadre magnifiquement arboré du village de Fontiès-Cabardès, les bénévoles de l'association Art et Patrimoine seront heureux de vous accueillir pour la 6e édition. Ces 45 exposants, tous professionnels, ont à cœur de vous présenter leur activité exercée avec passion. Les pépiniéristes producteurs se feront un plaisir de vous guider et vous conseiller dans votre choix de plantes. Chacun vous propose des spécificités végétales différentes. Arbres, arbustes, plantes vivaces, aromatiques, succulentes, roses, bonsaïs. Merci de votre attention. C'était votre agenda sur Contact FM Occitanie.
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Bonjour, bonjour à tous. La mobilisation contre les violences sexistes et sexuelles aura pris hier partout en France. La proposition de loi dite intégrale portée par la députée socialiste Céline Thiébaut-Martinez est inspirée par 140 propositions d'une coalition d'associations féministes et défense des droits des enfants, entrée hier en commission spéciale à l'Assemblée nationale. Ce texte de 69 articles veut couvrir toute la chaîne de violences sexistes et sexuelles, prévention, détection précoce des victimes, création de juridiction spécialisée et reconnaissance de l'inceste comme crime à part entière. Son coût est estimé à 3 milliards d'euros par an selon le gouvernement. Le débat en séance publique à l'Assemblée est désormais attendu début octobre après un report. Et puis dans le sillage de l'affaire Liana, cette collégienne de 11 ans retrouvée morte et violée en juin dernier, des rassemblements hebdomadaires devant les tribunaux ont repris hier soir dans plusieurs villes, notamment à Uzès, à l'appel des associations qui réclament l'adoption rapide de ces textes avant la fin du quinquennat. Et puis autre temps fort de la journée, le procès de l'homme accusé de viol et du meurtre de Loana, une fillette de 10 ans retrouvée morte dans la cave d'un immeuble de Sedan en octobre 2023. Elle est retrouvée hier devant la cour d'assises des Ardennes, Charleville-Mézières. L'accusé, âgé d'une cinquantaine d'années, reconnaît le viol mais conteste le meurtre, évoquant une chute accidentelle dans un escalier. L'autopsie a pourtant révélé des coups au visage à l'origine du décès de l'enfant. Le procès doit se poursuivre jusqu'à mercredi. L'accusé incourt la réclusion criminelle à perpétuité, assortie d'une période de sûreté maximale. Et puis du côté de l'économie, les buralistes se sont mobilisés hier dans plusieurs villes de France contre ce qu'ils appellent la spirale fiscale. Réunis à Muret et à Redon pour ce premier jour de la semaine de mobilisation nationale, les 22 000 sous-fonds buralistes de la Confédération réclament le gel de la fiscalité du tabac et la fin de l'indexation automatique des prix sur l'inflation. En vigueur depuis 2023, le prix du paquet doit encore passer de 13,50 euros à 14,50 euros en début 2027. La profession affirme avoir déjà perdu 30% de ses recettes pour un manque à gagner budgétaire estimé à 5 milliards d'euros pour l'État au profit, selon elle, du marché parallèle. D'autres rassemblements sont prévus. Et enfin, du côté de la culture, la rentrée littéraire bat son plein dans les librairies françaises avec plusieurs centaines de nouveaux romans mis en vente ces dernières semaines entre auteurs confirmés et jeunes plumes à découvrir. C'est à la fin de cette édition. Belle fin de journée sur votre radio.

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1: Bienvenue sur Contact FM. Voici les idées sorties dans le département de l'Aude. Vide-grenier à Alzonne, c'est une journée organisée par les pompiers solidaires. Envie de chiner, de dénicher la bonne affaire ou simplement de passer un bon moment. Dimanche 13 septembre, boulodrome d'Alzonne de 8h à 16h. Pour les exposants, c'est 10 euros les 6 mètres. Le café leur est offert. Restauration et buvette sur place. Inscription.

0: 06 72 79 63 83 ou le 06 61 44 34 12. Vous pouvez également les contacter par mail occitanie@pompiers-solidaires.org. Musée de l'imprimerie, c'est à Limoux le 19 septembre de 14h à 18h. Dans le cadre des Journées européennes du patrimoine, visite sur le thème de la typographie de Gutenberg à nos jours, démonstration d'impression, explication d'autres styles d'impression comme la lithographie et la gravure taille douce. Festival de bande dessinée, c'est la 6e édition et c'est à Salles-sur-l'Hers. L'association La Bande à BD est heureuse de vous donner rendez-vous pour la 6e édition de son festival qui se tiendra les samedis 19 et dimanche 20 septembre de 10h à 12h30, de 14h30 à 18h à l'espace Angosy. Fidèle à sa volonté de faire vivre la culture de la bande dessinée sur l'ensemble du territoire, le festival change de commune d'accueil chaque année et c'est au tour de Salles-sur-l'Hers d'accueillir cette nouvelle édition. Après avoir conquis le public avec son énergie, son charisme et ses chansons pleines d'émotions, Fresto prépare sa grande tournée européenne. L'artiste Fresto, qui sera en France pour la première fois au mois de novembre, en collaboration avec le Printemps des Notes, donnera un concert le vendredi 20 novembre à Alérac. Cône fête son marbre sculpté, le marbre à l'époque romane, c'est à Cône-Minervois le 2 octobre à 17h. Kittery Cazès, professeur d'histoire de l'art médiéval à l'Université de Toulouse Jean Jaurès, évoquera la sculpture du marbre de la basilique Saint-Cernin de Toulouse au maître de Cabestany. Sculpter le marbre à l'époque romane, tel est le thème de cette conférence proposée par l'association Les Marbrières de Cône dans le cadre du Cône Minervois fête son marbre du 22 septembre au 4 octobre. Marché de potiers, c'est à la Halle aux Grains de Castelnaudary les 3 et 4 octobre de 10h à 18h. Le marché de potiers organisé par l'association La Cassole prend place durant 2 jours à la Halle aux Grains. Le marché de potiers est organisé par l'association La Cassole. Cet événement est l'occasion de découvrir le travail d'une quinzaine de potiers céramistes professionnels. L'expérience théâtrale, c'est au Théâtre Jalary à Carcassonne le 8 octobre à 20h30. Cette pièce met en scène 2 acteurs de générations différentes, François Berléand et Max Boubi, pour rire avant tout et pour rendre hommage au théâtre, aux acteurs comme au public. Qui observe qui? Que se passe-t-il sur scène, dans les coulisses, dans la salle? Des superstitions, des règles, des rivalités, des anecdotes, des petits secrets seront révélés et seront surtout des prétextes pour s'en amuser tous ensemble. Saison musicale à l'Auditorium Orchestre de Chambre de Toulouse, c'est à Limoux, au Musée du Piano, le 15 octobre à 21h. Les classiques du classique, Vivaldi, Bizet, Mozart, Bach, Brahms, Tchaïkovski. Le Festival des plantes à Montagne Noire, 6e édition, c'est à Fontiès-Cabardès le 25 octobre, de 9h30 à 18h. Dans le cadre magnifiquement arboré du village de Fontiès-Cabardès, les bénévoles de l'association Art et Patrimoine seront heureux de vous accueillir pour la 6e édition. Ces 45 exposants, tous professionnels, ont à cœur de vous présenter leur activité exercée avec passion. Les pépiniéristes producteurs se feront un plaisir de vous guider et vous conseiller dans votre choix de plantes. Chacun vous propose des spécificités végétales différentes. Arbres, arbustes, plantes vivaces, aromatiques, succulentes, roses, bonsaï. Merci de votre attention. Retour en musique sur Contact FM Occitanie.
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1: Bienvenue sur Contact FM. Voici les idées sorties dans le département de l'Aude. Vide-grenier à Alzone, c'est une journée organisée par les pompiers solidaires. Envie de chiner, de dénicher la bonne affaire ou simplement de passer un bon moment. Dimanche 13 septembre, boulodrome d'Alzone de 8h à 16h. Pour les exposants, c'est 10 euros les 6 mètres, le café leur est offert. Restauration et buvette sur place. Inscription au 06 72 79 63 83 ou le 06 61 44 34 12. Vous pouvez également les contacter par mail occitanie@pompiers-solidaires.org. Musée de l'imprimerie, c'est à Limoux le 19 septembre de 14h à 18h. Dans le cadre des Journées européennes du patrimoine, visite sur le thème de la typographie de Gutenberg à nos jours, démonstration d'impression, explication d'autres styles d'impression comme la lithographie et la gravure taille douce. Festival de bande dessinée, c'est la 6e édition et c'est à Salles-sur-l'Hers. L'association La Bande ABD est heureuse de vous donner rendez-vous pour la 6e édition de son festival qui se tiendra les samedis 19 et dimanche 20 septembre de 10h à 12h30, de 14h30 à 18h à l'espace Angosy. Fidèle à sa volonté de faire vivre la culture de la bande dessinée sur l'ensemble du territoire, le festival change de commune d'accueil chaque année et c'est au tour de Salles-sur-l'Hers d'accueillir cette nouvelle édition. Après avoir conquis le public avec son énergie, son charisme et ses chansons pleines d'émotions, Fresto prépare sa grande tournée européenne. L'artiste Fresto, qui sera en France pour la première fois au mois de novembre, en collaboration avec le Printemps des Notes, donnera un concert le vendredi 20 novembre à Alérac. Cône fête son marbre sculpté, le marbre à l'époque romane, c'est à Cône-Minervois le 2 octobre à 17h. Kittery Cazès, professeur d'histoire de l'art médiéval à l'Université de Toulouse Jean Jaurès, évoquera la sculpture du marbre de la basilique Saint-Cernin de Toulouse au maître de Cabestanie. Sculpter le marbre à l'époque romane, tel est le thème de cette conférence proposée par l'association Les Marbrières de Cône dans le cadre du Cône Minervois fête son marbre du 22 septembre au 4 octobre. Marché de potier, c'est à la Halle aux Grains de Castelnaudary les 3 et 4 octobre de 10h à 18h. Le marché de potier organisé par l'association La Cassole prend place durant 2 jours à la Halle aux Grains. Le marché de potier est organisé par l'association La Cassole. Cet événement est l'occasion de découvrir le travail d'une quinzaine de potiers céramistes professionnels. L'expérience théâtrale, c'est au théâtre Jalary à Carcassonne le 8 octobre à 20h30. Cette pièce met en scène 2 acteurs de générations différentes, François Berléand et Max Boublil, pour rire avant tout et pour rendre hommage au théâtre, aux acteurs comme au public. Qui observe qui? Que se passe-t-il sur scène, dans les coulisses, dans la salle? Des superstitions, des règles, des rivalités, des anecdotes, des petits secrets seront révélés, seront surtout des prétextes pour s'en amuser tous ensemble. Saison musicale à l'Auditorium Orchestre de Chambre de Toulouse, c'est à Limoux, au Musée du Piano, le 15 octobre à 21h. Les classiques du classique, Vivaldi, Bizet, Mozart, Bach, Brahms, Tchaïkovski. Le Festival des plantes à Montagne Noire, 6e édition, c'est à Fontiès-Cabardès le 25 octobre, de 9h30 à 18h. Dans le cadre magnifiquement arboré du village de Fontiès-Cabardès, les bénévoles de l'association Art et Patrimoine seront heureux de vous accueillir pour la 6e édition. Ces 45 exposants, tous professionnels, ont à cœur de vous présenter leur activité exercée avec passion. Les pépiniéristes producteurs se feront un plaisir de vous guider et vous conseiller dans votre choix de plantes. Chacun vous propose des spécificités végétales différentes. Arbres, arbustes, plantes vivaces, aromatiques, succulentes, roses, bonsaï. Merci de votre attention. 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

Bonjour, bonjour à tous. La mobilisation contre les violences sexistes et sexuelles aura pris hier partout en France. La proposition de loi dite intégrale portée par la députée socialiste Céline Thiébaut-Martinez est inspirée par 140 propositions d'une coalition d'associations féministes et défense des droits des enfants, entrée hier en commission spéciale à l'Assemblée nationale. Ce texte de 69 articles veut couvrir toute la chaîne de violences sexistes et sexuelles, prévention, détection précoce des victimes, création de juridiction spécialisée et reconnaissance de l'inceste comme crime à part entière. Son coût est estimé à 3 milliards d'euros par an selon le gouvernement. Le débat en séance publique à l'Assemblée est désormais attendu début octobre après un report. Et puis dans le sillage de l'affaire Liana, cette collégienne de 11 ans retrouvée morte et violée en juin dernier, des rassemblements hebdomadaires devant les tribunaux ont repris hier soir dans plusieurs villes, notamment à Uzès, à l'appel des associations qui réclament l'adoption rapide de ces textes avant la fin du quinquennat. Et puis autre temps fort de la journée, le procès de l'homme accusé de viol et du meurtre de Loana, une fillette de 10 ans retrouvée morte dans la cave d'un immeuble de Sedan en octobre 2023, s'est retrouvée hier devant la cour d'assises des Ardennes, Charleville-Mézières. L'accusé, âgé d'une cinquantaine d'années, reconnaît le viol mais conteste le meurtre, évoquant une chute accidentelle dans un escalier. L'autopsie a pourtant révélé des coups au visage à l'origine du décès de l'enfant. Le procès doit se poursuivre jusqu'à mercredi. L'accusé encourt la réclusion criminelle à perpétuité, assortie d'une période de sûreté maximale. Et puis du côté de l'économie, les buralistes se sont mobilisés hier dans plusieurs villes de France contre ce qu'ils appellent la spirale fiscale. Réunis à Muret et à Redon pour ce premier jour de la semaine de mobilisation nationale, les 22 500 buralistes de la Confédération réclament le gel de la fiscalité du tabac et la fin de l'indexation automatique des prix sur l'inflation. En vigueur depuis 2023, le prix du paquet doit encore passer de 13,50 € à 14,50 € en début 2027. La profession affirme avoir déjà perdu 30% de ses recettes pour un manque à gagner budgétaire estimé à 5 milliards d'euros pour l'État au profit, selon elle, du marché parallèle. D'autres rassemblements sont prévus. Et enfin, du côté de la culture, la rentrée littéraire bat son plein dans les librairies françaises avec plusieurs centaines de nouveaux romans mis en vente ces dernières semaines entre auteurs confirmés et jeunes plumes à découvrir. C'est à la fin de cette édition. Belle fin de journée sur votre radio.

0: Salut à tous et bienvenue sur Contact FM sur les 80.8, 89 ainsi que sur contactfm.fr pour Christine Live. Je suis Christophe Julien, nous sommes ensemble pendant une heure justement au travers de titres, de hits justement. Et ce que je vous propose, c'est qu'on commence l'émission tout de suite. Souvenez-vous, Louise Attaque, Je t'emmène au vent, suivi de Jennifer au soleil. Et c'est tout de suite dans Christine Live.
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Jennifer au soleil sur Contact FM, ça fait plaisir d'écouter ça, de toute façon même qu'il pleuve, qu'il vente, qu'il neige ou même qu'il fasse soleil, justement ça fait plaisir d'écouter ce titre. Et justement dans cette radio Contact FM, vous êtes sur Christine Live, tout de suite c'est Angèle et Dua Lipa Fever, suivi de Black Hole Sun, et c'est tout de suite, oui mais ça arrive maintenant sur Contact FM.

Ah ouais, on a décidé d'envoyer les guitares ce soir sur Contact FM. Tout de suite, nous partons en France, souvenez-vous, avec Zazie, dans les années 2000, rue de la Paix, suivi de 47 terres, on avait dit, et c'est maintenant sur Contact FM.

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47h sur Contact FM. D'ailleurs, on avait dit, c'est le titre de la chanson, et on avait dit qu'on partirait en Italie avec Lily Cube. Ben oui, c'est tout de suite. Voyage en Italie suivi de Family Affair, et c'est sur Contact FM.

Family Affair sur Contact FM. Ça fait plaisir d'écouter ce son un petit peu dans la nostalgie, tout simplement. On continue tout de suite en musique avec Amir, One Plus One, suivi de Loveful, et c'est tout de suite sur Contact FM. Profitez, vous êtes bien sur Contact FM.

The Cardigans, Loveful. Oh, que des bons souvenirs sur Contact FM. Continue tout de suite en musique, cette fois-ci. Un souvenir aussi dans les années 2000. Poker Face de Lady Gaga, suivi de Coldplay, My Universe. Et c'est tout de suite, oui, dans Chris in Live.

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Save Tonight sur Contact FM. Les amis, c'est déjà la fin de cette émission. Oh, mais ne vous inquiétez pas, on se retrouve pour une prochaine émission la semaine prochaine. D'ici là, soyez sages jusqu'à la prochaine émission. Bien sûr, je vous fais de très très gros bisous et je vous dis ciao.

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1: Salut à tous, hola a todos, Tiempo Calo, l'émission francophone sur la culture flamenca dans toutes ses variantes. Très heureux de vous retrouver ce soir pour partager avec vous ma passion, ma musique. Que vous nous écoutiez à l'antenne en France ou partout ailleurs dans le monde sur notre podcast, c'est parti pour une heure de Fiesta Flamenca. Je vous avais promis de parler un peu du festival Suma Flamenca à Madrid qui fermera son édition 2020 le 20 décembre. Cette année, bien que particulière en raison de la crise sanitaire, a pourtant affiché un menu de luxe rendant hommage aux 10 ans du décès du grand Enrique Morente avec Carlos Benavent, Jorge Pardo, Pedro El Granaino et même Rocío Márquez, qui est très en vogue en ce moment en France puisqu'elle a remporté il y a peu une victoire de la musique. À défaut de pouvoir s'y rendre, on continuera sur Tiempo Calo de voyager au gré du meilleur flamenco d'hier à aujourd'hui. Et on commence par un clásico. Je vous commentais à l'instant l'hommage à Enrique Morente rendu durant le festival Suma Flamenca de Madrid. Et bien c'est justement avec lui qu'on démarre. Une buleria de son album révolutionnaire Omega, accompagné par El Paquete et Juan Antonio Salazar. El solo del pastor Bobo par Enrique Morente. El pastor Bobo.

Un maestro qui nous a quittés il y a donc tout juste 10 ans, un cantaor qui figure au panthéon des dieux du cante flamenco, également considéré un innovateur avec ses camarades contemporains, c'est Enrique Morente. Il est né dans le barrio de l'Albaicín à Granada, à l'origine on l'appelait d'ailleurs Enrique el Granaino. Il est remarqué à l'âge de 15 ans à Madrid par Pepe de la Matrona, qui le pousse au devant de la scène de ses premiers tablaos et peñas flamencas. Il a participé à de nombreuses tournées dans le monde avant de publier son premier studio en 1967, Cante Flamenco, avec la discographique Hispavox. On y découvre de suite la personnalité qui allait propulser une carrière de plus de 40 ans, une sélection subtile de palos flamencos qui n'était pas à la mode à l'époque, un usage de la solea et de la seguidilla assez novateur pour les disques flamenco, sa capacité technique et également sa sensibilité et son aspect poétique du flamenco. Un répertoire riche de collaborations qu'il faut signaler, autant dans le mundo flamenco qu'avec des musiciens du monde entier qui font de lui un artiste qui savait traverser le temps et qui jusqu'à sa mort est défenseur et mécène d'une certaine manière des nouvelles générations flamencas et explore le flamenco dans toutes ses dimensions et plus loin encore. On aura aussi l'occasion dans Tiempo Calo d'écouter ses enfants qui tous respectivement font carrière dans le flamenco, Estrella, Solea et Kiki Morente. Et si on continuait à puiser dans les origines du courant Nuevo Flamenco, on part à Sevilla dans les années 70. Influencé par les bases américaines andalouses et leur espèce de trafic de disques avec les habitants de la péninsule et la diffusion de leurs antennes de radio comme un espèce de Good Morning Vietnam à l'espagnol. C'est là que les flamencos se frottent au rock psychédélique, aux tendances de vie hippie, si je puis dire, et développent une période très créatrice et innovante pour le flamenco. C'est le cas du couple mythique et révolutionnaire Dolores Montoya et Manuel Molina, dit Lole y Manuel. Tous les deux descendants respectivement de familles d'artistes gitans, ils rencontrent en 1973 Ricardo Pachón, célèbre producteur flamenco dont on parle souvent dans cette émission, qui leur propose d'enregistrer leur premier album, Nuevo Día. C'est une bulería de ce disque qu'on va écouter, Bulerías de la Luna, les Bulerías de la Lune. On y apprécie autant la singularité de la voix de Lole comme l'excellence de la guitare de Manuel. Ils ont influencé des générations entières avec leur particulière vision du flamenco et de leur cultura gitana. On avait eu l'occasion de découvrir leur fille Alba lors de notre précédente émission et on aura aussi l'occasion d'écouter Lole en solo puisqu'après le décès de Manuel en 2015, elle a poursuivi sa carrière. On la découvre maintenant à ses débuts. Las Bulerías de la Luna, c'est Lole y Manuel.

dans cette émission, puisqu'on l'écoute souvent derrière de nombreux cantaores et participant aux créations les plus importantes de la música flamenca, ayant été le tocaor attitré de Camarón, c'est bien sûr Tomatito. Je tenais à ce qu'on l'écoute pour une fois en solo et profiter de ce génie gitan de la guitare né dans le barrio de la Pescadería à Almería en 1958. Il est bercé par le toque de guitare de son père El Tomate et son grand-père Miguel Tomate. Il débute sa carrière en Andalousie, participant à de nombreux festivals, se produisant dans de célèbres tablaos et gagne rapidement une image de prestige pour son jeune âge comme accompagnateur. Déjà avec des gens comme Enrique Morente, qu'on a écouté en début d'émission, ou même la grande Susi, dont on a beaucoup parlé dernièrement. C'est néanmoins la rencontre avec Camarón qui va décider du reste de sa carrière, puisqu'il passera 19 ans à ses côtés. Si on observe surtout les 10 dernières années en images de Camarón, il est pratiquement indissociable de Tomatito. Au décès du maestro en 1993, on peut dire que Tomatito entre dans son étape de guitariste de concert, de scène, tout en continuant à collaborer avec de nombreux artistes flamenco jusqu'à nos jours et à participer à d'autres formes artistiques au-delà de la musique. C'est le cas de cette bulería, A mi niña Rosa Alba, à ma fille Rosa Alba, extraite de la bande originale du sublime film Bengo de Tony Gatliff, un des cinéastes favoris de notre émission. Avec sa filmographie extrêmement importante pour le monde du flamenco et la culture gitane, on aura l'occasion d'en reparler souvent. Pour Tiempo Calo, place à Tomatito.

J'apprécie dans Tiempo Calo pouvoir aussi vous exposer des artistes qui sont souvent issus du monde de l'accompagnement, pour ainsi dire, du domaine du chant, du cante, à savoir comme chœur, pour des tablao avec des chanteurs principaux ou pour des bailaores, des danseurs, pour accompagner leur spectacle. C'est le cas d'un grand nombre de cantaoras qui, beaucoup malgré leur carrière solo, ne cessent jamais leur activité comme accompagnatrice, comme Montse Cortés, La Tana, Chonchi Heredia ou La Nitra. C'est justement cette dernière qu'on va écouter, nièce d'Antonio Amador El Manzana et fidèle cantaora des spectacles de Joaquín Cortés. Avec son titre La estampa de tu figura, l'estampe de ton visage, pour Tiempo Calo, c'est Encarnación Amador Heredia dite La Nitra.

Eh bien, on fait un saut dans le temps pour aller nous arrêter à une Espagne du début des années 2000, où un groupe de jeunes filles gitanes originaires des quartiers marginaux de Córdoba, vivant dans des conditions de vie pauvres et difficiles, se font remarquer dans un centre de quartier qui propose un atelier de culture flamenca pour les enfants défavorisés de la zone. Elles se rencontrent et l'équipe de l'association reste subjuguée au point d'en parler à un producteur, Guito, du groupe Los Cherokee, qui les entend et leur produit de suite leur premier album qui les lance comme Las Chuches. En espagnol, Las Chuches veut dire les bonbons, les sucreries. Ce Gypsy Girl Band fait un véritable tabac en Espagne, pays qui se sont touchés par leur histoire et qui, l'été 2004, dansent sans arrêt au son de leur tube Comoronea, qui a été repris il y a peu avec le groupe original et la voix du chanteur flamenco reggaeton Dáviles de Novelda. Issu de cette nouvelle génération d'artistes gitans qui continuent à fusionner flamenco de nos jours avec le trap, le reggaeton ou encore le hip-hop. Mais hors ce succès commercial, il y a le second album des Las Chuches, Que Paranoia, paru en 2007, qui n'a pas du tout obtenu le succès du premier album. Las Chuches se font grandes et commencent à proposer un son plus mûr, plus flamenco, et des paroles qui ne sont plus de l'ordre de jeunes gitanes collégiennes éperdues de fantaisie, sinon de jeunes femmes qui ont déjà expérimenté des thèmes comme le désamour. Pour Tiempo Calo, on écoute la rumba Que Me Lleve, c'est Las Chuches.

Un des tocadores les plus brillants de sa génération, ce sevillano élève de Manolo Sanlúcar, c'est Vicente Amigo. Il débute sa carrière en 1988 au Festival de las Minas, gagnant le premier prix en guitare. Dans sa première étape, il enregistre plusieurs albums et parcourt le monde avec sa guitare, se produisant dans d'importants festivals. Il partage la scène avec des musiciens flamencos comme Paco de Lucía, mais aussi Nilton Nascimento ou John McLaughlin. Il compose et participe à de nombreuses créations dans le monde flamenco, comme l'album Del Amanecer de José Mercé. On va écouter Amor Ali de l'album de 2000 La Ciudad de las Ideas, avec la voix d'Antonio Vargas Cortés, dit Potito, ce cantaor gitan lui aussi originaire de Séville, qui possède une belle carrière internationale, 6 albums studio à son compte, de nombreuses collaborations.

Bonsoir à vous tous, et pour écouter du rock, du hard rock et du punk rock, vous avez choisi la bonne émission Rock Again sur Radio Contact FM Occitanie et sur Radio FM Plus Montpellier. Une heure de chansons dynamiques qui vont vous apporter du tonus pour passer une bonne soirée. Johan sera à la technique et Joss au micro. Il est temps de commencer car le programme est chargé et voici deux nouveautés en punk rock. Le groupe punk rock de Londres Dead Air avec Crossing the Rubicon. Et ensuite le groupe américain The Dwarves avec I'm Dead.

Et nous reviendrons un petit peu plus tard avec le punk rock, car voici maintenant du hard rock et du heavy metal. Les nouveautés ne manquent pas, comme celle d'un groupe suisse qui est de plus en plus connu sur les scènes rock. C'est le groupe Gotthard. Son premier album vit le jour en 1992 et cette année le single Liverpool est sorti au mois de mars.

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Dans le style hard rock, Rock Again a trouvé ce groupe Wolfsbane, diffusé après le groupe Gotthard avec Touch You There. C'est aussi une new song 2026 et au sein de ce groupe, il y a Blaze Bayley qui était un ancien membre de Iron Maiden. Et à propos de Iron Maiden, nous l'avons écouté dans un de ses hits The Wicker Man sorti en l'an 2000. Et nous allons retrouver le groupe des années 80 Europe qui lui aussi est revenu au mois de juin pour nous proposer The Cult of Ignorance, chanson faisant partie de l'album Come This Madness qui sortira ce mois de septembre.

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On prend son souffle car le hard rock va encore continuer et Rock Again a déniché ce groupe de Floride, Gunshine avec My Home Millay, sorti au début de l'été. Un conseil, si vous voulez danser, vous faites de la place et vous aurez de l'espace car ce hard rock de Gunshine vous donnera envie de bouger.

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Dans le style rock psyché comme il y en avait dans les années 60 et 70, ce groupe anglais Dave D. Dozebicki McEntich avec Hold Tight en 1966. Et pour de suite, nous retrouvons l'indie rock du groupe Kaiser Chiefs. Vous allez vous souvenir de ce hit Ruby sorti en 2007. Et dans le style punk rock, un classique de Nick Lowe en 1976 avec Heart of the City.

Les Wampas, groupe rock français qui existe depuis 1983, étaient en concert à Carcassonne au mois de juillet. Parmi leurs nombreuses chansons, nous avons écouté ces politiques en 2019. Cette émission Rock Again va se poursuivre avec un rock plus soft. Pour commencer, le groupe de Manchester James avec She's a Star. Ensuite, un succès inoubliable de Cutting Crew avec I Just Die in Your Arms en 1986.

0: Et nous allons devoir écouter la dernière chanson de Rock Again de cette semaine. C'est Neil Diamond qui avait enregistré en 2007 Wild at Heart. Mais ce single a été revisité et sorti au mois de mai de cette année. Voici Neil Diamond.
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Une sortie pour assister à un concert au Secret Place à Saint-Jean-de-Védas à côté de Montpellier. La TAF et Boomerang présentent Dead After Dinner. Et il y aura également deux autres groupes. Donc ça se passe au Secret Place à Saint-Jean-de-Védas le 10 septembre à partir de 19h. Et c'est le moment de se donner rendez-vous à mardi prochain pour une nouvelle aventure de Rock Again sur Radio FM Plus Montpellier et Contact FM Occitanie pour le département de l'Aude. Bye bye et à mardi prochain.

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